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3: C'est cette main puissante qui, après trois échecs, relève encore l'enfant tombé de bicyclette. 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La confiance. 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

0: petite histoire deviendra grande, pourvu que Dieu lui prête vie. Non, nous ne sommes pas dans une parodie d'une fable de La Fontaine, mais bien dans l'histoire, celle d'ici, la nôtre, qui ne s'écrit pas avec un grand H, mais qui la rejoint souvent. Je vous parlerai de mes coups de cœur historiques, une visite, une découverte, et comment cette histoire peut s'inscrire dans la grande. Bienvenue dans l'émission Histoire d'ici, vision d'ailleurs. Bonjour à toutes et à tous, et à toi, cher auditeur. Bienvenue dans une nouvelle émission de Histoire d'ici, vision d'ailleurs. Je suis très heureuse de vous retrouver pour notre rendez-vous mensuel qui nous plonge dans l'histoire de notre région et ses interconnexions avec l'histoire de France. Pour cette nouvelle rencontre, nous allons rester sur Tournontain, mais avec tout de même une petite incursion du côté d'Annonay. Car, en effet, comment traverser le Rhône comme nous le faisons depuis 200 ans et aujourd'hui de façon tellement anodine, sans parler de Marc Seguin et ses frères, père du pont suspendu à fil de fer de petite section. Le Rhône, nous le savons bien, n'a pas toujours été cette étendue d'eau sereine, endiguée et ponctuée de tant de barrages qu'il ne s'agit plus que d'un immense escalier qui traverse nos contrées entre Genève et la Méditerranée. Les grands travaux de la CNR, Compagnie Nationale du Rhône, ont modelé un paysage et un cours d'eau afin, d'une part, de le rendre navigable en toute saison et, d'autre part, de produire une partie de l'électricité nécessaire à nos vies modernes. Autrefois, donc, le Rhône était un fleuve difficilement navigable, particulièrement dangereux, aussi bien par hautes eaux qu'en période d'étiage, surtout avec une variation de niveau aussi soudaine qu'imprévisible. Et pour le franchir, l'entreprise était tout aussi ardue. Nous sommes au tout début de ce 19e siècle qui verra tant et tant d'innovations, d'avancées techniques, de découvertes avec la fameuse révolution industrielle qui fera définitivement basculer la société vers un monde commercial et industriel. Mais chut, pour l'instant, au tout début du 19e siècle, moi, habitante de Tournon, lorsque je veux me rendre en terre d'Empire, sur la rive de Tain, je me rends au pied du château de Tournon pour emprunter, moyennant finance, le bac à trail. Nous avons tous, bien entendu, connaissance de ce système pour se déplacer d'une rive à l'autre avant nos ponts suspendus. Mais savons-nous bien comment cela fonctionne? C'est très simple. Le bateau utilisé, le bac, est une embarcation à fond plat qui est reliée à un câble tendu en travers du Rhône. Pour démarrer, le passeur pousse son embarcation en l'orientant selon un angle précis par rapport au courant. Cet angle crée une poussée hydrodynamique qui propulse le bateau d'une rive à l'autre. Le câble est étendu entre les deux rives grâce à des treuils et posé au sommet de tours en maçonnerie. Dans la plaine de Champagne, en amont de Tournon, on peut toujours voir l'ancienne maçonnerie du bac à trail. Beaucoup, beaucoup plus tard, des sportifs ont repris ce terme de bac en l'adaptant à leur sport. C'est ainsi que si vous faites du kayak ou du canoë et que vous traversez une rivière, pointe avant vers l'amont, avec un certain angle par rapport au courant, vous réalisez une figure qui s'appelle un bac, et qu'ainsi vous reliez, peut-être sans le savoir, une pratique millénaire à un sport actuel. Mais le bac à trail a des limites, et les ponts qui permettent de franchir le Rhône sont bien loin. Lyon ou Pont Saint-Esprit, où résistent les ponts médiévaux en pierre. Quant à celui d'Avignon, il y a bien longtemps qu'il n'en reste qu'un morceau. De l'autre côté de l'Atlantique, des idées germent pour réaliser des ponts plus rapidement et moins chers que les ponts en pierre. Marc Seguin va reprendre l'idée, l'optimiser et l'adapter à notre région rhodanienne si particulière. Pour découvrir l'histoire de ces ponts suspendus modernes, nous avons rendez-vous avec Michel Cotte, historien des techniques, professeur émérite en histoire des sciences à l'Université de Nantes et auteur de nombreux ouvrages sur ces sujets, notamment « Le choix de la révolution industrielle, les entreprises de Marc Seguin et ses frères » paru en 2007. Michel Cotte, bonjour.
1: Bonjour à vous.
0: Marc Seguin ou « Comment passer d'une activité drapière à la construction d'un pont ?»
1: Ah, ça, c'est une belle question que je me suis posée assez longtemps, parce que la réponse n'est pas complètement évidente, mais elle est dans le contexte économique de l'époque. En effet, la famille Séguin, ce sont des négociants drapiers durant l'Empire napoléonien, et ce négoce de drap, après la fin des guerres napoléoniennes, devient difficile. Il y a la concurrence du coton, il y a plusieurs fabricants de drap comme eux dans la région, et le marché souffre beaucoup. Donc la famille est placée devant un choix, soit de développer l'extension de son commerce de drap dans des conditions très concurrentielles, soit chercher de nouveaux domaines d'activité. Et les Séguin, qui, pour leur négoce de drap, voyagent beaucoup à cheval dans l'arrière-pays de l'Ardèche, du Massif central, dans la vallée du Rhône, dans toute la région, connaissent bien les difficultés de transport et savent qu'il y a un goulot d'étranglement, on dirait aujourd'hui, un goulot d'étranglement dans le franchissement des rivières et que on ne sait pas très bien régler ces problèmes, si ce n'est en faisant des ponts de pierre longs, difficiles à construire et très chers. Donc, il y a peut-être un marché nouveau que leur inspire notamment la révolution industrielle anglaise et les initiatives américaines de l'époque.
0: Quel est l'héritage de Joseph de Montgolfier pour son petit-neveu Marc Séguin ?
1: Ah, ça, c'est une belle histoire de famille. C'est son grand-oncle, Joseph de Montgolfier, qui est démonstrateur au Conservatoire des Arts et Métiers, alors que Marc Séguin, tout jeune homme, adolescent, est en pension à Paris pour ses études secondaires. Et il voit régulièrement son grand-oncle, qui est pétri de cette science du XVIIIe siècle, de cet esprit d'expérimentation et d'invention. On connaît bien l'histoire des aérostats, c'est-à-dire les montgolfières, ballons à air chaud. Et Marc Séguin va profiter des leçons scientifiques et techniques de son grand-oncle. Il discute beaucoup avec lui. Sans doute, il va au conservatoire, même si on n'a pas des preuves explicites de cette fréquentation, ou conservatoire où sont présentées des machines en fonctionnement, etc. Donc, il acquiert au contact de son grand-oncle à la fois une sensibilité, une passion pour la science et des compétences de mécanique, de physique appliquée, dirions-nous.
0: Suite à des lenteurs et des tracas administratifs, le pont Séguin s'est exporté avant même d'être réalisé en France. Comment cela est-il possible et qui a bénéficié de cette technique novatrice ?
1: Alors voilà, oui, il y a un petit peu deux questions. Question de lenteur. Alors, c'est un projet quand même très nouveau et qui représente un certain danger, construire un pont sur le Rhône. Il faut bien voir qu'on ne l'a pas fait depuis 500 ans, depuis la fin du Moyen-Âge, depuis notamment l'influence des papes dans la vallée du Rhône. À Avignon, c'est bien connu, le pont d'Avignon, qui évidemment ne fonctionne plus à cette époque-là, ou le pont de la Guillotière à Lyon, qui a été également construit sous, disons, l'égide de la papauté. Le royaume de France n'a jamais eu le courage, je dirais, de s'attaquer au Rhône. C'est un fleuve très difficile, avec des courants, avec donc un danger certain. Et l'administration des ponts et chaussées, si vous voulez, hésite un petit peu, veut expertiser le projet des Séguin, complètement novateur. On n'a pas construit de pont suspendu non seulement en France, mais dans toute l'Europe continentale. Il y en a en Angleterre, il y en a eu également aux États-Unis un petit peu avant. Donc, il y a un temps d'expertise un petit peu long. Ça, c'est la première question. Et puis, des hésitations à accepter le projet des Séguin tel qu'il est par cette administration. La deuxième question sur l'exportation, alors c'est une chose bien particulière, c'est l'intérêt de la ville de Genève pour les travaux des Séguin, de Marc Séguin tout particulièrement. Marc Séguin est en relation avec les milieux scientifiques genevois, très originaux à cette époque-là, très actifs. On enseigne la science à Genève, il y a un état d'esprit particulier suite à la réforme, etc. très ouvert vers la modernité. Et les Genevois sont les premiers à s'intéresser au projet de Marc Seguin. Ils publient d'ailleurs les premiers articles concernant le projet de Tournon. Donc c'est publié à Genève et non pas en France, par exemple. Et ils passent commande à Marc Seguin d'une étude pour un premier pont suspendu sur les remparts, sur les fossés plus exactement, des remparts de la ville à l'époque. Ils sont toujours là. Et cette passerelle est commandée à Marc Seguin et elle est réalisée, il fait les études et elle est réalisée techniquement par tout simplement l'ingénieur de la ville, Guillaume-Henri Dufour. Voilà, c'est ça cette histoire genevoise.
0: Quand on pense à Marc Seguin, on pense bien entendu au système de suspension par des câbles de petite section, mais on passe à côté de toute une partie particulièrement novatrice aussi, c'est la technique de la construction des piles au milieu de ce fleuve excessivement fougueux qu'est le Rhône à l'époque. Pouvez-vous nous expliquer la réalisation de ces ouvrages ?
1: Voilà, alors... on est au cœur du sujet du pont suspendu version Marc Seguin. Il avait compris que les chaînes forgées anglaises pour les suspensions étaient très difficiles à réaliser, que la France avait un certain retard technique dans ce domaine-là et qu'il fallait trouver d'autres solutions à la fois plus sûres et moins chères. C'est une entreprise qui a toujours le souci du coût des réalisations. Et il avait eu cette idée, alors là, complètement novatrice, de remplacer les chaînes forgées par des fils de fer, sachant qu'une région comme le Jura était très spécialisée dans ce matériau, à la fois simple, efficace et très populaire dans le milieu des artisans, des paysans qui l'utilisaient volontiers, même si ce matériau ne paraissait pas très noble. Il démontrera d'ailleurs que ces câbles de fils de fer parallèles sont plus résistants que les chaînes forgées à section égale. Alors, comme vous le dites, ce n'est pas la seule innovation. Le câble est la plus connue, mais Marc Seguin va devoir faire face à de très nombreuses difficultés dans la construction du pont au milieu du Rhône. Comme vous l'avez dit, fleuve fougueux et dangereux, dont le niveau peut varier rapidement, dont les courants sont puissants. Et il va donc, par exemple, utiliser des bétons hydrauliques qu'il va couler directement dans une sorte de coffrage, on parle d'encrèchement, de coffrage au milieu du Rhône, directement dans l'eau. C'est des techniques très nouvelles qui sont permises par les qualités des chaux du Teil. Les chaux de Monsieur de Lafarge ont cette propriété de donner des bétons dits hydrauliques, c'est-à-dire qui durcissent dans l'eau, ce qui n'est pas du tout le cas de la plupart des bétons. Alors ça, c'est par exemple une première innovation. Il y en a d'autres dans l'usage de fer à l'intérieur des maçonneries, dans les portes, et qui préfigurent le béton armé, qui n'apparaîtra officiellement que 25 ou 30 ans plus tard. Il y a également des innovations de rigidité dans la structure du pont lui-même pour prévenir des phénomènes d'oscillation.
0: Et il y a eu également, me semble-t-il, l'utilisation d'une cloche à plongeur et en rapport avec les tonneliers de la région.
1: Oui, tout à fait. Alors, dans ces innovations dont je parlais, il y a bien sûr les innovations sur les matériaux, sur les structures, mais il y a aussi les innovations de chantier. Et cette cloche à plongeur va être réalisée, c'est pas la première, mais elle va être réalisée vraiment, j'allais dire, avec les moyens locaux, avec les moyens du bord. Et effectivement, la capacité des tonneliers à faire des tonneaux étanches va lui permettre de faire une cloche qu'on retourne et qu'on plonge dans le Rhône et qui va garder l'air avec un système de pompe pour renouveler l'air. Et ça permet d'aller travailler pour réaliser ce fameux coffrage dont on parlait tout à l'heure qui va contenir le béton coulé directement dans l'eau. Voilà, alors c'est un grand moment du chantier, bien entendu, que l'usage de cette cloche à plongeur. On fait boire un coup d'ermitage chaud en plein hiver à l'ouvrier qui a accepté d'aller plonger dans le Rhône. C'est une véritable épreuve sportive, je dirais.
0: J'imagine d'ailleurs tout à fait les badauds venir voir sur les bords ces travaux qui se faisaient au milieu de leur Rhône.
1: Oui, on n'a pas de témoignage direct, mais on peut le penser parce que l'importance des fêtes qui vont avoir lieu quand ce pont va être inauguré montre que, évidemment, les Tournonnais et les Ténois venaient au bord du Rhône regarder, peut-être pas tous les jours parce qu'ils travaillaient, ils avaient autre chose à faire, mais le plus fréquemment possible de venir voir ce qui se passait sur le Rhône. Quoi. Je pense que ça a été une attraction phénoménale pendant l'année et demie de construction.
0: Alors, assez paradoxalement, on constate que Marc Seguin, bien qu'inventeur et dépositaire d'une innovation phénoménale dans la construction des ponts suspendus, n'a pas déposé de brevet. Pouvez-vous nous expliquer pourquoi ?
1: Ah, voilà, ça c'est un très beau paradoxe. D'abord, vous avez raison, cette innovation du câble de fil de fer, c'est vraiment quelque chose de très important. Il faut savoir qu'aujourd'hui, c'est-à-dire 200 ans après, on construit toujours les très grands ponts suspendus avec la technique des câbles à fil parallèle. Alors, ils ne sont plus en fil de fer, c'est des fils d'acier, voire des fibres de carbone, mais on est toujours sur cette technique mise au point par Seguin. Donc, ça c'est vraiment une innovation majeure et on peut s'étonner qu'il n'y a pas de brevet. Alors, on touche là à un élément de l'histoire française, c'est vraiment une question française, assez particulière. Il n'y a aucun document officiel sur ces questions-là. Mais il y a des pratiques et les archives privées donnent des indications assez intéressantes sur le fait que les ponts et chaussées, en réalité, ne veulent pas de brevet. Pourquoi ? Pour une raison assez simple, c'est que si ça marche, alors il faut que tout le monde puisse le copier et l'utiliser sans que ça coûte de l'argent à personne.
0: Ce que ne permet pas un brevet.
1: Ce que ne permet pas un brevet, puisqu'il faut payer des royalties. Donc, on accorde au Seguin un péage très généreux contre le fait qu'il n'y a pas de brevet, il n'y a pas d'exclusivité. Et cette absence d'exclusivité qu'aurait pu procurer le brevet, fait que les Seguin vont rapidement se détourner des ponts suspendus, ce qui peut paraître un paradoxe, bien sûr, à nouveau.
0: Alors, une des faiblesses des ponts suspendus était notamment l'oscillation du pont au passage de ses utilisateurs. Comment Seguin a-t-il résolu ce problème ?
1: Ah, très, très belle question, mais dont la réponse est complexe. Elle est complexe doublement. Elle est complexe parce que les phénomènes physiques liés à ces oscillations sont assez en eux-mêmes difficiles à bien maîtriser. Ce n'est pas le cas à l'époque, on ne les maîtrise pas très bien. Ça, c'est la première chose. La deuxième chose, c'est que il y a une expérience. On sait par expérience que ces ponts oscillent. Nous qui sommes passés sur les passerelles Seguin et qui y passons encore, il y en a toujours une très belle à Tournon, savons ces oscillations. Alors, ce problème est inhérent à la structure elle-même. On ne peut pas les supprimer. On peut éventuellement les atténuer, on peut les contrôler, on peut rigidifier la structure, mais on ne les supprime pas. Et à l'époque, on ne comprend pas très bien le phénomène. On sait qu'il y a des oscillations, mais on n'en comprend pas le fonctionnement. C'est une transmission d'énergie depuis l'extérieur. Par exemple, les pas vont transmettre de l'énergie depuis le corps humain vers cette oscillation de la passerelle. Et ces oscillations peuvent devenir dangereuses. Alors, Marc Seguin comprend que ces oscillations sont assez gênante. Il y a par exemple un arrêté du préfet de l'Ardèche dès janvier 1826 à la demande des Seguin pour que les soldats ne marchent pas au pas sur le pont. Il a compris que ça pouvait entraîner ce phénomène de résonance, d'oscillation, de résonance et qu'il fallait empêcher cela. Il comprend intuitivement le phénomène sans le régler. De toute façon, il n'y a pas de solution particulière. Et ses concurrents, les gens des ponts et chaussées, ne comprennent pas non plus très bien les choses. Le problème ne sera véritablement résolu qu'après l'accident d'Angers qui a lieu en 1850 et qui est un accident d'oscillation, de résonance, qui fait plus de 250 morts.
0: Donc le chantier va pouvoir se dérouler, mais il y a quand même des conditions et des contraintes particulières qui sont imposées aux Seguin. Est-ce que vous pouvez nous en parler ?
1: Oui, alors, Il y a un contrat entre les Seguin et l'État, une adjudication qui leur donne le droit de péage pendant 99 ans. Hein, ça, c'est une première chose. Ce droit est fixé et il est assorti de conditions d'essai sur le pont, conditions très sévères d'ailleurs, hein, sur les charges d'essai avant d'ouvrir au public, qu'ils vont réussir très convenablement. Il y a également des contraintes de délai, c'est-à-dire que le pont doit être construit en 18 mois, ce qui est très peu pour un ouvrage qui n'a jamais été réalisé en France et même en Europe continentale à cette époque-là. Voilà, c'est ça les principales contraintes, hein, la concession et les délais de construction.
0: Est-ce que vous pouvez nous parler de l'ouverture de ce pont, finalement terminé, à quelle date et qu'en dira plus tard Marc Seguin ?
1: Alors, cet ouvrage, donc, satisfait aux conditions d'essai, on vient de le dire, très, très sévère, en présence d'ingénieurs des ponts et chaussées. Enfin, il y a toute une commission de réception de l'ouvrage. Et cette réception a lieu au milieu de l'été 1825. Et l'inauguration officielle se fera le jour de la foire aux oignons de Tournon, c'est-à-dire le 25 août 1825. Et c'est une fête populaire qui va durer d'ailleurs une semaine entre Tain et Tournon. Vraiment, on tire le canon, on chante, il y a des bals populaires. C'est vraiment une grande fête pour les gens de Tournon et de Tain. C'est vraiment un grand moment dans l'histoire de nos deux villes.
0: J'ai même pu lire qu'il y avait même eu un banquet sur la passerelle.
1: Oui, il y a deux banquets. Il y a un banquet sur la passerelle pour les ouvriers et il y a un banquet au château pour les notables de la région. Il y a la présence, par exemple, de l'évêque de Valence qui vient bénir le pont. On est sous l'époque de la Restauration, 1825, donc c'est le roi de France et c'est un régime qui renoue avec les traditions catholiques après l'époque de la Révolution et de l'Empire. Et donc, on bénit le pont. Voilà, vous voyez, il y a vraiment tous les aspects de la fête sont là. Oui, alors, ce qu'en dit Marc Seguin plus tard, c'est 25 ans après, ce pont est jugé à la fois trop bas pour les nouveaux bateaux à vapeur qui circulent sur le Rhône, il gêne la navigation, et d'autre part, trop étroit, parce que ce pont a été conçu avec une voie de passage, on se croise au milieu, c'est un petit peu plus large au milieu, mais c'est tout. Et ce pont, donc, va devoir être démoli pour être remplacé par la passerelle actuelle, hein, qui, à l'époque, est un pont à deux voies de circulation, hein, regardez bien, et avec des trottoirs sur le côté. C'est un ouvrage assez large. Et donc, à ce moment-là, se pose la question du pont démoli, hein, du pont historique qui vient d'être démoli, on est en 1849, et Marc Seguin, pour convaincre ses frères d'utiliser le reste de la pile, hein, la base de la pile, ce gros bloc de béton qui a été coulé dans le Rhône, et ne pas laisser ce mognon dépasser du fleuve sans usage, propose à ses frères de construire une petite passerelle. Et ses frères sont assez réticents, parce qu'il faut dépenser un peu d'argent. Évidemment, même si les Seguin, à cette époque-là, maîtrisent bien la construction des ouvrages suspendus, et Seguin a cette phrase de dire à ses frères, il y a une lettre qui en témoigne, parce que l'un d'entre eux ne doit pas être là, donc il lui met par écrit, il faut honorer notre famille, parce que l'origine de notre fortune, c'est le pont de Tournon.
0: Et donc, ce pont a été grandement honoré pour son 200e anniversaire. Et donc, il y a eu plein de manifestations dans un tournon. Et pour vous, quelle a été la manifestation la plus originale réalisée lors du bicentenaire de cette passerelle ?
1: Oui, alors, je pense que nous avions un petit peu ce devoir de fêter cet anniversaire. Même si ce pont historique n'existe plus, enfin, on a son remplaçant qui est un magnifique ouvrage Seguin qui comprend toutes les techniques Seguin et qui est même quelque part l'aboutissement de toutes les innovations. Il y en aura d'autres après celle de Tournon. Il est très abouti, ce pont que nous avons aujourd'hui, mais le pont original n'existe plus. Et donc, pour le célébrer, je pense que ce qui a été, à mon point de vue, le plus original et le plus intéressant, c'est une restitution virtuelle de cet ouvrage, une restitution 3D. Alors aujourd'hui, ces restitutions d'ouvrages patrimoniaux sont relativement abondantes. On en voit de plus en plus, des châteaux, des églises, etc. Alors ici, l'originalité de ce travail, d'abord ça concerne un ouvrage d'art, c'est moins courant peut-être que les restitutions d'architecture, avec des difficultés spécifiques, mais surtout, c'est un des rares exemples où il n'y a aucun témoignage matériel. C'est-à-dire, on se base exclusivement sur la documentation des archives. Voilà, et ce qui représentait un challenge assez complexe quand même. Alors, évidemment, c'est un pont où un certain nombre d'éléments reposent sur des hypothèses, puisqu'il n'y a pas d'éléments matériels, il y a simplement des choses écrites. Et par exemple, les choses écrites, parfois, peuvent être contradictoires. Vous avez deux dimensions différentes pour la même chose. Laquelle est la bonne ? C'est peut-être l'une des deux, c'est peut-être ni l'une ni l'autre, mais la réalité, on ne l'a pas, vous voyez. Alors, les hypothèses, il y en a, mais elles sont assez vraisemblables, je pense.
0: Malgré tout, Marc Seguin avait laissé beaucoup d'écrits sur ce qu'il faisait, donc c'est quand même facilitant.
1: On a pu le faire, c'est pas toujours le cas, c'est même rarement le cas, parce que les archives sont très intéressantes. Nous avons les archives des entreprises qui sont déposées aujourd'hui aux archives départementales de l'Ardèche. La famille les a données aux archives départementales. Et c'est un fonds absolument remarquable. On a en particulier toute la correspondance entre les frères. Donc, comme ils étaient souvent en voyage et n'étaient pas ensemble, ils s'écrivaient. Et l'habitude de l'écriture fait que cette masse de lettres qui a été conservée est absolument formidable. C'est très volumineux, mais c'est très riche.
0: Après le succès du pont de Tournon, Marc Seguin se détourne rapidement des ponts et entreprend d'autres choses. Peut-on dire qu'il est plus attiré par l'innovation que par la mise en application à grande échelle de ses propres inventions ?
1: Oui, alors, très très bonne question qui est un peu difficile. Mais il y a suffisamment d'éléments. Tout d'abord, on a parlé tout à l'heure de l'absence de brevet, ce qui fait que les Seguin, bien sûr, au pont de Tournon, se retrouvent devant un ouvrage qui leur appartient et pour lequel ils ont un péage très rémunérateur. C'est un peu le prix de l'innovation, si vous voulez, ils le touchent là. Mais pour les autres ouvrages qui vont rapidement se diffuser en France, il y a tout de suite des projets, il y a une dizaine de ponts qui vont être construits sur le Rhône en quelques années, par exemple entre Lyon et Arles. Ils se retrouvent à égalité avec tous les autres. Et ils n'ont plus, si ce n'est l'habitude, bien sûr, de la connaissance qu'ils ont, parce qu'ils ont déjà réalisé un prototype, mais ils sont à égalité avec les autres. Et ils préfèrent à ce moment-là prendre une attitude un petit peu en retrait. L'un des frères va continuer à s'intéresser au pont très précisément, c'est Jules Seguin. Il ne faut pas oublier que c'est une fratrie, ils sont cinq frères. Donc c'est Jules qui va un petit peu continuer les ponts. Et puis, j'allais dire, des gens avec qui ils passent des marchés, des ingénieurs, des entrepreneurs, un petit peu comme des filiales, si vous voulez, ou des franchises, en quelque sorte. Voilà, oui, on vous fait un bout d'étude et puis c'est vous qui le réalisez. Alors, ils vont donc ne pas s'investir complètement dans les ponts et se tourner vers d'autres innovations en pensant qu'elles seront peut-être encore plus rémunératrices que le pont suspendu. Et il y a incontestablement un goût de l'innovation chez Marc Seguin qui le pousse à prendre des initiatives. C'est aussi l'ambiance de l'époque. On est au début de la révolution industrielle et on prend beaucoup plus facilement peut-être des initiatives initiative que dans d'autres périodes plus reproductives du savoir ancien. Et ils vont se lancer à la fois dans la navigation rhodanienne et dans la, très peu de temps après, dans la construction du chemin de fer de Saint-Étienne à Lyon.
0: Alors, personnellement, je connais la chaudière tubulaire.
1: Oui.
0: Dans les innovations de Marc Seguin, est-ce qu'il y en a eu d'autres? Quelles ont elles été?
1: Oui, c'est deux domaines, la navigation à vapeur sur le Rhône et les chemins de fer, tournent autour de cette idée majeure, de cet élément majeur de la révolution industrielle, qu'est l'énergie de la vapeur. Et pour les deux machines de bateaux, ils vont construire trois bateaux, mais ils achètent deux machines en Angleterre. Ils font plus exactement construire deux machines à vapeur en Grande-Bretagne pour les bateaux. Et très vite, ces machines à vapeur, ils se rendent compte que la vapeur produite est insuffisante. Les chaudières, si vous voulez, ne suivent pas. La machine, bon, elle a ses défauts, mais en gros, elle est à peu près là, avec les éléments techniques nécessaires. Mais c'est la vapeur qui n'est pas à la hauteur, qui n'est pas suffisante, à la fois en quantité, en pression et en rapidité de production. Vous voyez. Donc, très vite, Marc Seguin se pose la question, avec ses frères d'ailleurs, parce que je pense notamment que son jeune frère Paul contribue aussi à cette innovation. C'est un petit peu le mécanicien de la famille, Paul. Ils ont un chantier naval à Andance. C'est lui qui dirige le chantier, qui dirige les ateliers de ce chantier naval d'Andance. On construit ces bateaux, on les équipe avec ces machines à vapeur. On essaie d'améliorer ces machines à vapeur. Donc, le travail que fait Marc Seguin, c'est de penser une nouvelle chaudière. Et cela va être réalisé en 1827 dans les ateliers de Lyon, dans les ateliers du chemin de fer de Saint-Étienne à Lyon.
0: Savons-nous combien de ponts les Seguin ont construits et quels sont les descendants mythiques de ce système de construction?
1: Alors, c'est très difficile de répondre avec un chiffre précis. On peut donner des ordres de grandeur, peut-être 80 ouvrages ont quelque part une touche directe des Seguin, sans qu'ils les aient forcément entièrement construits, mais ils ont peut-être fait les études. À un moment donné, ils fournissent des câbles, par exemple. Donc, ils ont des implications très diverses dans les ponts. Je disais tout à l'heure qu'ils passaient des marchés, qu'il y avait une sorte de franchise du pont Seguin qui était accordée à certains ingénieurs, à certains partenaires économiques, certaines entreprises. Voilà, ils ont des implications assez diverses en France, à l'étranger aussi. Ils sont impliqués dans deux ponts au moins en Italie et également en Espagne, par exemple. Voilà. Donc, on peut retenir un ordre de grandeur d'environ 80 ouvrages d'art dans lesquels ils ont été impliqués, soit directement, soit indirectement.
0: Et quels sont les ponts suspendus?
1: Alors,
0: actuels
1: les descendants. Alors, dans la descendance des ponts, Seguin, il y a plusieurs étapes. Si vous voulez, dans cette première étape contemporaine de celle de Marc Seguin, il y a le pont de Fribourg à Chalais, par l'ingénieur Chalais, qui a travaillé au départ, qui a appris les ponts avec les Seguin, donc quelque part qui est un élève des Seguin. Et ce pont de Fribourg, dans les années 1830, va être le record du monde de portée. C'est-à-dire que ce record, qui était évidemment chez les Britanniques, quitte la Grande-Bretagne pour venir en Europe continentale, en Suisse, avec un pont à câble qui est vraiment un pont de type Seguin. Donc voilà, une première descendance assez immédiate et assez prestigieuse. Ce pont va être le record du monde de portée jusqu'à ce que les Américains prennent ce record. Alors justement, dans la renaissance des ponts suspendus aux États-Unis, je disais que c'était vraiment eux les premiers qui avaient fait des ponts suspendus modernes avec des superstructures métalliques. Hein, voilà ce que veut dire pont suspendu moderne. Ils ont en fait abandonné ces ponts assez rapidement parce qu'on parlait des oscillations tout à l'heure et ils ont eu des accidents de résonance d'oscillation. On en est à peu près sûr après coup. Et donc, ils vont préférer d'autres solutions pendant un certain nombre d'années. Donc, il y a un revival des ponts suspendus aux États-Unis sous l'influence très directe des ponts européens et tout particulièrement de ceux de Marc Seguin dans la vallée du Rhône. Un ingénieur, Ellette, va être le premier aux États-Unis à reproposer des ponts suspendus et les propose avec des câbles. Hein. C'est-à-dire que le pont suspendu revient aux États-Unis, mais avec la technique Seguin, la technique européenne. Ellette va détrôner le record du monde de Chalet par le pont de Welling sur l'Ohio, donc dans les années 1840-45. Et ensuite, ça va être, alors là, le lien avec Seguin est moins direct. Oui, le lien d'Ellette avec les Seguins est très direct. Pourquoi ? Parce que c'est un ingénieur américain qui vient comme élève invité, un jeune ingénieur, élève invité à l'école des ponts et chaussées, mais à un moment donné, au lieu de suivre les cours des ponts et chaussées, il fait une escapade et il part dans la vallée du Rhône pour aller visiter les ponts qui sont en construction.
0: C'était plus intéressant peut-être.
1: C'était beaucoup plus vivant, beaucoup plus tonique et proche de la réalité. Et alors on a une lettre extraordinaire dans les archives américaines de Ellette, dans la correspondance de Ellette, ça ressemble un peu à la correspondance de Seguin, où il explique qu'il est monté le long des câbles, c'est le pont de Valence, donc construit sous l'égide des Seguins, de Jules Seguin en particulier. Il est monté pour aller voir comment les câbles étaient passés au-dessus des superstructures. Et il redescend en disant « Ah, mais je me suis couvert de goudron, c'est dégueulasse, etc. » Il écrit à sa famille. Donc c'est assez drôle. Et alors ça prouve que le chantier était en cours. Hein. Donc ça, c'est une signature. Si le goudron n'était pas sec, parce qu'on goudronne ces câbles pour les protéger de l'oxydation. Voilà, ça, donc là, un lien très direct avec les ponts Seguin. Moins après, mais évidemment, Roebling père, Roebling fils, qui construisent le Brooklyn Bridge à New York. Et s'il y a aujourd'hui un pont mythique qui demeure, non seulement aux États, pour les Américains, pour les New-Yorkais, mais dans le monde entier, c'est bien le pont de Brooklyn, bien sûr. Et donc là, on est dans la deuxième partie du 19e siècle. Et c'est un pont qui reprend la technique des câbles à fil parallèles, alors avec des variantes structurelles, etc. Mais c'est tout à fait typique. Donc ce revival très important et majestueux des ponts aux États-Unis avec le Brooklyn Bridge. Alors un peu plus tard, là on est au XXe siècle, le Golden Gate à San Francisco, qui est aussi un pont mythique hein, sur la baie de San Francisco, qui bat tous les records du monde à l'époque. Plus d'un kilomètre, je crois, 1200 mètres et même un peu plus.
0: C'est énorme.
1: De portée, c'est gigantesque. Il y a que le pont suspendu qui permet de telles performances. On est là dans les années 1930, c'est un autre pont mythique directement héritier de Marc Seguin. Et ça continue après la Seconde Guerre mondiale. Alors là, je dirais, on change de continent, c'est l'Asie qui va s'approprier les ponts suspendus et notamment le pont d'Akashi Bridge sur la mer intérieure au Japon, qui atteint quasiment 2 km de portée centrale dans les années 1990, et qui est un pont aussi absolument extraordinaire. Et aujourd'hui, ce sont les Chinois qui construisent dans les montagnes, au-dessus de gorges extrêmement profondes, des ponts suspendus, un peu comme on l'a fait en France dans les années 1820-1830.
0: Eh bien, un grand merci à vous pour toutes ces explications éminemment intéressantes.
1: Merci à vous.

0: 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Nous venons d'écouter une partie de la 9e symphonie de Beethoven en ré mineur, qu'il a fait exécuter à Vienne en 1824. Cette partie est celle qui sera reprise pour servir d'hymne européen. Nous arrivons maintenant à la partie contextualisation de notre propos. Et tout de suite, rendons-nous du côté d'Annonay. Nous sommes le 4 juin 1783. Nous approchons du centre d'Annonay. Mais quelle est cette effervescence? Que se passe-t-il donc? Pourquoi ces grandes toiles et pourquoi ce feu qui chauffe aussi fort au mois de juin? Vous l'avez compris, bien sûr. C'est le premier vol d'un engin qui va permettre à l'homme de se libérer pour un moment de l'attraction terrestre. Pour la première fois, la montgolfière s'élève dans le ciel annonéen. Et tout cela, 3 petites années avant la naissance de Marc Seguin. Celui-ci a 3 ans lorsque les Français choisissent de décider de prendre leur destin en main. Et oui, nous sommes en 1789. La prise de la Bastille marque la fin d'un pouvoir monarchique. Le 19e siècle pointe le bout de son nez et c'est le début de la campagne de Bonaparte en Italie en tant que premier consul. Ce sera la victoire française décisive de la bataille de Marengo en juin 1800. En France, pour la première fois, a lieu un recensement général de la population. C'est une entreprise que l'on connaît toujours aujourd'hui. Puis l'administration se met petit à petit en place et Bonaparte demande à Cambacérès de diriger une commission chargée de composer le code des lois. Ce sera le futur code civil. Du côté de la culture, les choses se mettent en place aussi petit à petit. Il y a l'inauguration au Louvre du musée des Antiques où sont rassemblés les butins des campagnes d'Italie. L'ouverture aura lieu le 9 novembre de cette même année 1800. C'est quelques années plus tard qu'un certain Victor parlera de l'année 1802 en ces termes. Ce siècle avait 2 ans, Rome remplaçait Sparte, déjà Napoléon pointait sous Bonaparte, et du premier consul déjà, par main en droit, le front de l'empereur brisait le masque étroit. Et en effet, 2 ans plus tard, Napoléon se couronna lui-même lors de son sacre à Notre-Dame de Paris. Puis le temps passe. Pendant que de l'autre côté de l'Atlantique, les premiers ponts suspendus avec de grosses chaînes prennent forme, notre territoire continue de se structurer avec la publication du Code pénal en 1810. Mais aussi, cette même année, l'inauguration de la colonne Vendôme. Dès 1803, le premier consul confirma la construction d'une colonne à l'instar de celle élevée à Rome en l'honneur de Trajan. Mais la construction fut lente et effectuée avec la fonte des canons pris à l'ennemi, au total 180 tonnes. C'est toute une histoire également pour cette colonne, mais pas aujourd'hui. Puis en 1815, ce sera la Restauration, avec le règne de Louis XVIII. Celui-ci tente de concilier les acquis de la Révolution et de l'Empire avec les traditions de l'Ancien Régime. Il instaure une monarchie constitutionnelle. Mais tout le monde n'est pas d'accord avec son mode de gouvernance tempéré et dès 1820, les ultra-royalistes prennent le pouvoir à la suite de l'assassinat du duc de Berry. Et son frère Charles X lui succédera en 1824 et tentera de restaurer l'absolutisme et l'Ancien Régime. Mais arrêtons-nous en 1822. L'année du pont sur la Canse de Marc Seguin. Le 30 avril, c'est l'achèvement du pont de pierre de Bordeaux, commencé en 1810. L'ouverture eut lieu le 1er mai 1822, soit 12 ans de travaux pour cette construction. 2 jours plus tard, le 3 mai, c'est la pose de la première pierre des travaux de construction du canal Saint-Martin. Ces travaux sont prévus afin de pourvoir Paris d'une eau de consommation de bonne qualité. Le 27 septembre de cette même année 1822, l'égyptologue Jean-François Champollion expose, devant l'Académie des inscriptions et belles-lettres, son travail de déchiffrement de l'écriture hiéroglyphique. En effet, il est capable de déchiffrer les hiéroglyphes grâce à la pierre de Rosette. Nous voici en 1823, l'année de construction du pont de Genève. Si l'État français ne veut pas pour l'instant entendre parler du pont de Seguin, il accorde par contre la première concession de chemin de fer pour la construction d'une ligne reliant Andrézieux à Saint-Étienne. C'est aussi l'année de naissance de la photographie. Nicéphore Niépce, originaire de Chalon-sur-Saône, met au point une invention qui sera présentée 15 ans plus tard sous le nom de daguerréotype, procédé de Louis Daguerre. Heureusement, quelques années plus tard, la paternité de l'invention sera enfin rendue à Niépce. Les Seguin font leur pont d'essai sur la Galaure à Saint-Vallier. Nous sommes en 1824. C'est également l'arrivée au pouvoir de Charles X du parti des ultra-royalistes. Sadi Carnot énonce le deuxième principe de base de la thermodynamique. Il publie « Réflexion sur la puissance motrice du feu ». Cette même année, c'est à Vienne qu'un fabuleux compositeur et pianiste allemand, Ludwig van Beethoven, fait exécuter sa 9e symphonie en ré mineur avec un chœur final sur l'ode à la joie de Schiller. Il ne savait pas que son hymne serait repris plus de 150 ans plus tard par tout un continent. Le pont Seguin à Tournon, sur le Rhône, avance bien en ce début d'année 1825. C'est à ce moment-là que Charles X choisit de se faire couronner à Reims, acte qui précipitera sa chute. L'expédition de l'armée française en Égypte, sous Napoléon, avait été l'occasion d'observations et de recherches par les nombreux scientifiques présents aux côtés de l'armée. Cette année 1825 marque la parution du dernier volume de la monumentale description de l'Égypte. Le 25 août a lieu l'inauguration du pont Seguin. Cette inauguration a lieu, comme nous l'avons déjà dit, à une semaine de fête sur le ville de Thun et Tournon. Un mois après, le 27 septembre, inauguration de la première voie ferrée en Angleterre, reliant Stockton à Darlington. C'est une nouvelle locomotive qui atteint la vitesse de 15 km/h en tirant des wagons transportant plus de 450 personnes. Nous voici en 1848, entre le 22 et 24 février, abdication de Louis-Philippe. Les insurgés proclament la République et l'établissement du suffrage universel et direct. Si l'on ne tient pas compte, bien entendu, de la moitié de la population, c'est-à-dire les femmes. Lamartine impose le drapeau tricolore comme emblème national. C'est aussi l'élection de Louis-Napoléon Bonaparte à la présidence de la République. Du côté de Tournon, c'est en 1958, soit 110 ans plus tard, que fut réalisé le pont routier de Tournon, le pont Gustave Tourcier. Ainsi, pendant quelques années, Tournon a pu s'enorgueillir de 3 ponts sur le Rhône, jusqu'en 1965. Pour pouvoir détruire la passerelle, il a fallu déclasser l'œuvre de Seguin, qui était sur la liste des monuments historiques. Et les manifestations des Tournonnais, et notamment des lycéens, n'ont rien pu y changer. Même pas le bandeau noir posé sur les yeux de la statue de Marc Seguin.
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1: Bonjour à tous et à toutes, et surtout à toutes, mais à tous aussi, cette chronique s'adresse aussi aux hommes. Bienvenue dans les décodeurs numériques sur Déclic Radio. Le mois dernier, je vous avais parlé des réseaux sociaux, de l'influence des réseaux sociaux qu'on peut avoir sur nous, sur les jeunes. Et ça fait un peu le lien de la chronique d'aujourd'hui, puisque dans le cadre du printemps des droits de femmes organisé ce mois-ci par le Centre socioculturel de Tournon, eh bien, le droit des femmes, c'est très important et on croit que c'est quelque chose qui est acquis. En théorie, c'est acquis puisque c'est posé sur une loi, mais des exemples dans d'autres pays, dans un grand pays avec un certain Donald, montrent que c'est pas si acquis que ça. Et donc aujourd'hui, je vais vous parler d'un phénomène qui s'appelle le masculinisme, on appelle ça aussi la manosphère. Je vais dire tout le temps manosphère parce que j'avoue que masculinisme, j'ai un peu de mal. Des fois, j'accroche sur le mot, c'est un peu dur en plus. On va dire manosphère. Et donc, je vais vous parler de la manosphère. Et c'est un mouvement qui prend de plus en plus d'ampleur aux États-Unis, mais aussi en France. Et je vais parler de ça avec ma co-animatrice, Gemma, vous savez, co-animatrice qui est l'intelligence artificielle, hein, pour rappel, c'est une expérience radiophonique que je fais depuis septembre dernier sur Déclic Radio, c'est allier la réflexion humaine avec la réflexion de la machine. Et donc, pour ça, on va jouer avec Gemma et avec vous, derrière le poste, derrière votre ordinateur, vos écouteurs, je ne sais pas comment vous écoutez Déclic Radio, ou en podcast, les podcasts sont disponibles sur le site de déclicradio.fr. Et donc, je vais proposer à Gemma de jouer à C'est vrai ou faux avec nous.
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1: Bonjour Gemma, comment tu vas aujourd'hui dans ce nouveau programme chronique des décodeurs numériques aujourd'hui sur Déclic Radio?
2: Bonjour, je vais très bien, merci. C'est un plaisir de participer à cette chronique sur Déclic Radio. Comment allons-nous commencer?
1: Eh bien, on va commencer par un vrai ou faux, justement, pour parler de la manosphère. Alors, t'es prête, Gemma, tu vas jouer avec nous, tu vas essayer de répondre aux questions vrai ou faux. En théorie, elle va bien répondre sur tout, forcément, parce que c'est une IA. On va voir, on va tester. Prête, Gemma, et les auditeurs qui nous écoutent?
2: Je suis prête. C'est parti pour le vrai ou faux sur la manosphère. J'attends ta première question.
1: Allez, c'est parti. Donc, Andrew Tate... ou Tate, ancien kickboxer britanno-américain, devenu influenceur aujourd'hui en ligne. Influenceur, c'est ceux qui publient des posts, des vidéos sur Internet, sur réseaux sociaux. A-t-il déjà affirmé que les femmes appartiennent aux hommes? Vrai ou faux?
2: Vrai. Andrew Tate a tenu des propos masculinistes et, selon diverses sources, a affirmé des choses considérées comme misogynes, bien que la formulation « les femmes appartiennent aux hommes » puisse être débattue dans le contexte précis. Ses propos ont souvent suscité la polémique.
1: Effectivement, il a souvent pas mal eu de polémiques. Hein. Il est une figure centrale de la manosphère. Hein. Ce n'est pas par hasard que je vous parle de lui. Il a beaucoup d'influence. En tout cas, beaucoup de gens le suivent sur les réseaux sociaux. Il a fait, bien sûr, objet de controverses et, bien sûr, de poursuites judiciaires, notamment en Roumanie, ce qui encore alimente sa visibilité médiatique. Conclusion, on est donc sur une vision où la femme serait un objet et l'homme son propriétaire. Très sympathique. Deuxième question. Le terme « shad » désigne-t-il un homme faible et soumis?
2: Faux. Dans la manosphère, le terme « shad » est souvent employé pour désigner un homme attractif, dominant et confiant, à l'opposé d'un homme faible et soumis.
1: Et oui, et c'est révélateur. Un « shad », c'est l'homme effectivement dominant, fantasmé, comme si être un homme, c'est surtout écraser les autres et collectionner les conquêtes. Autre question. Prendre la pilule rouge signifie-t-il accepter la domination féministe? Vrai ou faux?
2: Faux. L'expression « prendre la pilule rouge », issue de l'univers de Matrix et récupérée par différents groupes, est souvent utilisée dans la manosphère pour désigner une prise de conscience des réalités des relations hommes-femmes, souvent selon une perspective misogyne. Cela ne signifie pas du tout accepter une domination féministe.
1: Effectivement, cette fameuse pilule rouge que l'on voit dans Matrix, appelée aussi « red pill », c'est le terme anglais, c'est un euphémisme chic pour emballer la misogynie en éveil intellectuel. Rien que ça. Allez, nous on va continuer sur la vraie réalité. Autre question, le mot féminazie sert-il à valoriser le combat des femmes?
2: Faux. Le terme féminazi est un néologisme péjoratif, souvent utilisé pour critiquer et discréditer les combats des femmes et le féminisme, et non pour les valoriser.
1: Eh oui, comparer des femmes qui militent pour leurs droits aux responsables de la Shoah, rien que ça. C'est effectivement un terme que les masculinistes, la manosphère, utilisent. Très sympathique. Autre question, le mouvement MGTOW encourage-t-il les hommes à se marier rapidement ?
2: Faux ! Le mouvement MGTOW, Men Going Their Own Way, encourage au contraire les hommes à se détacher des relations traditionnelles, y compris le mariage, pour mener leur vie indépendamment. Qu'en penses-tu ?
1: Eh ben oui, ben c'est effectivement... j'adhère pas, bien sûr, à tout ça. Hein. Tout ce que je dis, c'est pour vous faire découvrir. Et effectivement, selon cette idéologie, les femmes représentent un danger et le mariage est un piège. Conclusion, ce mouvement... Le MGTOW, elle a très bien dit, le Men Going Their Own Way, désolé, mon accent anglais est très mauvais, c'est quand je n'ai pas besoin de femmes, sonne étrangement comme les femmes ne veulent pas de moi. Voilà, sympathique. Autre question, la SMV, il y a beaucoup de terminaux, beaucoup de, comme ça, d'acronymes. La SMV affirme-t-elle que la valeur d'une personne dépend des critères comme l'âge, le corps ou les revenus ? Vrai ou faux, Gemma ?
2: Vrai. Dans la manosphère, la notion de SMV, ou Sexual Market Value, est souvent utilisée pour classer la valeur d'un individu en fonction de critères physiques, sociaux ou financiers, vrai pour les hommes comme pour les femmes. Et c'est un concept très débattu.
1: Et oui, il transforme les relations en marché, les femmes en produits périssables et appelle cela de la science. Logique. Nouvelle question, vrai ou faux, j'espère que vous suivez derrière le poste. La loi de Brifaut est-elle une loi biologique reconnue ? Vrai ou faux ?
2: Faux ! La loi de Brifaut n'est pas une loi biologique reconnue. Il s'agit en réalité d'une hypothèse tirée des écrits d'un anthropologue et qui a trait aux dynamiques de pouvoir dans les relations, souvent débattues et critiquées.
1: Et effectivement, cette loi affirme que la femme choisirait toujours les relations selon l'intérêt qu'elle en retire. La loi de Brifaut ou comment expliquer son célibat en accusant toutes les femmes d'être des opportunistes, bien entendu. Autre question, les forums incel diffusent-ils l'idée qu'un homme sans relation est une erreur de système ? Vrai ou faux ?
2: Vrai. Sur certains forums incel, l'idée qu'un homme sans relation est une erreur de système est présente, reflétant une vision désabusée des relations sociales et amoureuses. C'est une thématique très controversée.
1: Et oui, dans cet univers, la valeur d'un être humain se mesure uniquement à sa vie sexuelle. Bien sûr, quelle profondeur philosophique. D'ailleurs, on a un philosophe au sein de Déclic Radio qui fait une belle émission. Il faudra peut-être lui poser la question. Autre question, on est presque arrivé au bout de ce vrai ou faux. Une Stacy, désigne-t-elle une femme belle mais jugée superficielle ? Vrai ou faux ?
2: Vrai. Dans l'argot de la manosphère et des communautés incel, une Stacy est considérée comme une femme belle et désirable, mais souvent perçue comme superficielle et n'accordant de l'attention qu'au Tchad.
1: Et oui, ce système réduit les femmes à des caricatures basées uniquement sur leur apparence. Et oui, on en est encore là aujourd'hui. Allez, il reste deux dernières questions. Est-ce que le masculinisme est un phénomène marginal en France ? Vrai ou faux ?
2: Faux ! Bien qu'il ne soit pas toujours représenté de manière massive, le masculinisme est un phénomène dont on observe la progression sur les réseaux sociaux et dans certains discours, y compris en France. C'est un sujet qui suscite de plus en plus d'attention.
1: Eh oui, ce n'est pas un petit courant invisible, c'est pour ça que je tenais à en parler aujourd'hui, ce mois-ci, dans cette chronique. Mais c'est un vrai iceberg numérique en expansion. Allez, dernière question, justement, on va voir qui c'est que ça touche. Les contenus masculinistes touche-t-il surtout les jeunes via les réseaux sociaux ? Vrai ou faux, Gemma ?
2: Vrai. Les réseaux sociaux sont un vecteur privilégié pour diffuser ces contenus, touchant un public majoritairement jeune et influençable, ce qui est un véritable enjeu. Merci pour ce jeu de vrai ou faux, c'était très intéressant.
1: Eh bien, merci Gemma, et effectivement, c'était... merci à toi, t'as quand même bien répondu, hein. Je m'attendais pas trop à l'inverse. Hein. Conclusion générale, qu'est-ce qu'on peut dire ? J'ai envie de dire félicitations, hein. Vous venez de survivre un petit voyage dans un univers assez particulier, un univers où les relations humaines sont réduites à un marché, où les émotions deviennent des calculs et où l'égalité entre femmes et hommes est présentée comme une sorte de complot mondial. Et rien que ça. Derrière les mots techniques, les théories pseudo-scientifiques et le jargon codé, Il y a pourtant quelque chose de très simple, une vision du monde basée sur la peur, la frustration et le rejet de l'autre. Ce qui est inquiétant, ce n'est pas seulement que ces idées existent, elles ont toujours existé sous une forme ou une autre. Ce qui change aujourd'hui, c'est leur diffusion massive. Les réseaux sociaux fonctionnent comme des amplificateurs. Un jeune qui se pose des questions sur l'amour, sur sa place dans la société, sur ce qui signifie être un homme, peut très vite se retrouver enfermé dans une bulle de contenu qui lui répète que tout est de la faute des femmes, du féminisme et d'un système prétendument truqué. Et force d'entendre toujours le même discours, certains finissent par croire qu'il s'agisse d'une vérité. C'est là que l'éducation devient essentielle. Pas une éducation moralisatrice, mais une éducation qui apprend à questionner, à vérifier, à comprendre les mécanismes de manipulation et les raccourcis simplistes. Parce que les relations humaines ne sont pas des tableaux Excel, parce que le respect ne se négocie pas comme un contrat, et parce que l'égalité n'est pas une menace, c'est simplement la base d'une société plus juste et plus apaisée. En vrai, la vraie pilule rouge, aujourd'hui, ce n'est pas de rejeter les autres, c'est d'apprendre à penser soi-même. Et ça, aucun algorithme ne peut le faire à notre place. On vient de parcourir ensemble un univers bien réel, celui de certains discours masculinistes qui circulent aujourd'hui massivement sur Internet. Des mots, des théories, des slogans qui peuvent parfois sembler absurdes, caricaturaux et presque irréels. Et pourtant, ces idées existent. Elles influencent des millions de personnes et qu'elles posent une question existentielle. Que se passerait-il si un jour ces visions du monde deviennent la norme? Si les droits des femmes que l'on considère aujourd'hui comme acquis disparaissaient peu à peu sans bruit, presque sans qu'on s'en rende compte? C'est justement ce que vous allez entendre maintenant. Un récit de fiction, une histoire imaginée dans le cadre du printemps des droits des femmes du centre socioculturel de Tournon. Allez sur cstournon.com. L'histoire d'une femme qui se réveille en 2032 dans un monde où l'égalité n'existe plus. Un futur inventé bien sûr, mais qui nous rappelle une chose très certaine et très simple. Les droits ne sont jamais définitivement acquis. Ils se défendent, ils se transmettent et ils se protègent. Allez, place maintenant à ce récit. Merci et à bientôt. Et bonne écoute sur Déclic Radio. Et rendez-vous sur declicradio.fr pour réentendre cette chronique. Merci.
3: Voici l'histoire de Caroline.
4: Ce matin, je me suis réveillée et quelque chose avait changé. Pas dans ma chambre, pas dans le bruit de la rue. Quelque chose de plus profond, de plus terrible. Je regarde mon réveil.
5: 1er mars 2023.
4: Je pense à un bug. J'ai ouvert mon armoire pour m'habiller. Mes pantalons avaient disparu. Mes jeans préférés, mes costumes de travail, mes tenues confortables, envolées. À la place, des jupes longues et des robes que je ne reconnaissais pas. Mon père était dans le couloir.
6: Ce n'est plus autorisé pour une femme. Il y a un vieux règlement de police de 1800. Ils l'ont remis en vigueur. Les pantalons sont interdits.
4: Apparemment, s'habiller librement n'est pas un droit. J'ai voulu aller voter pour les élections municipales. On m'a ri au nez.
7: Les femmes ne votent pas, madame.
4: J'ai cru à une mauvaise blague. Mais non. Le droit de vote, acquis en 1944, effacé. Comme si mes grands-mères n'avaient jamais lutté. À la banque, un cauchemar. L'employé m'a regardé avec condescendance.
8: Madame, vous savez bien que les femmes ne peuvent pas avoir de compte bancaire à leur nom.
4: Mon compte, mes économies, 10 ans de travail acharné, tout gelé. Transféré automatiquement à mon père, puisque je suis célibataire. À 34 ans, je dois demander de l'argent de poche à mon père comme une adolescente. Ma carte bancaire, confisquée. Mon indépendance financière, évaporée. Je suis allée au bureau par réflexe. Le gardien m'a arrêtée à l'entrée.
9: Vous n'avez plus le droit d'être ici.
4: Travailler est devenu illégal pour nous. Toutes mes collègues, parties. Nos bureaux, vidés. L'agence a déjà embauché des hommes pour nous remplacer. Mon patron ne m'a même pas appelé. J'ai reçu un simple courrier. Résiliation pour cause légale. Et puis il y a eu cette lettre administrative. On m'informe que mon statut de célibataire à plus de 25 ans est problématique. Ma mère m'a appelé ce soir. Elle m'a supplié d'accepter la demande en mariage de Thomas rapidement.
10: Au moins, tu le connais. Au moins, il est gentil.
4: Gentil. C'est devenu le seul critère. Pas l'amour, pas le respect, pas l'égalité. Juste gentil. Comme on parle d'un bon maître.
5: 15 mars 2032.
4: Je me suis mariée il y a 3 semaines. Thomas est devenu mon chef de famille. Et il le prend au sérieux. Mes journées se déclinent maintenant en une liste de tâches domestiques. Cuisiner pour lui, astiquer chaque recoin, repasser ses chemises. L'architecte que j'étais s'est transformé en femme de ménage non rémunérée.
5: 10 avril 2032.
4: La première gifle est tombée il y a 10 jours. J'avais osé contredire une de ses décisions.
11: Tu me dois obéissance.
4: Mais ce qui me détruit vraiment, ce sont les nuits. Chaque soir, je me raidis quand il s'approche. Mon corps crie non, ma bouche supplie d'arrêter. Il continue.
11: Tu es ma femme. Tu es ma femme.
4: Comme si ces mots justifiaient tout. Le viol conjugal n'existe plus dans la loi. Un mari a des droits sur le corps de sa femme. Mais non, ne compte pas. J'ai voulu partir. J'ai appelé ma mère en pleurant. Elle a soupiré.
10: Le divorce n'existe plus, ma chérie. Tu es sa femme maintenant. Pour toujours.
4: Pour toujours. Ces mots résonnent comme une condamnation à perpétuité. Je suis allée au commissariat, le visage tuméfié. Le policier a à peine levé les yeux de son bureau.
12: Madame, un homme a le droit de corriger sa femme si elle manque à ses devoirs. C'est la loi.
4: La loi. Mes bleus, ma terreur, mon humiliation. Tout ça est légal désormais.
5: 28 avril 2032.
4: Je suis enceinte. Je n'ai pas arrêté de pleurer. Il n'y a plus de pilules, plus de préservatifs. La contraception est interdite, contraire à notre fonction naturelle. J'ai cherché discrètement une solution. L'avortement est devenu un crime passible de prison. Pour la femme, pas pour l'homme, bien sûr. Des cliniques clandestines existeraient, mais sans argent, sans liberté de mouvement, comment y accéder ? Thomas vérifie tous mes déplacements. Je porte en moi un enfant conçu dans la violence, dans un corps qui ne m'appartient plus. Et je suis censée être heureuse, reconnaissante même.
5: 12 juin 2032.
4: Mon ventre s'arrondit. Thomas a déjà tout planifié pour l'enfant. L'école où il ira, les activités qu'il pratiquera, même son prénom. Quand j'ai osé donner mon avis, il m'a coupé net.
13: L'autorité parentale m'appartient exclusivement. C'est moi qui décide de l'éducation, de la santé, de l'avenir de mes enfants.
4: Mes enfants, il a dit. Pas nos enfants, les siens. Je pense à celle que j'étais il y a 6 mois. L'architecte indépendante, la femme libre qui rêvait de voyage et de création. Elle est morte. À sa place, une prisonnière dans son propre corps, dans son propre foyer.
5: 2 septembre 2032.
4: Coup de théâtre aujourd'hui. Thomas m'a annoncé.
11: Tu dois reprendre le travail.
4: Ce n'était pas pour moi, mais pour lui.
11: Nous avons besoin d'argent supplémentaire pour le foyer. Le bébé coûte cher.
4: Hier encore, il me répétait que ma place était à la maison. Aujourd'hui, je suis sommée de rapporter un salaire qu'il gérera entièrement. J'ai dû obtenir son autorisation écrite pour postuler.

0: Hier, il m'a coincé dans la réserve. Ses mains, partout.
1: Tu es belle et sexy.
0: J'ai réussi à m'échapper. Mais pour combien de temps? Je ne peux pas démissionner sans l'accord de Thomas. Je ne peux pas porter plainte, il n'y a plus rien à dénoncer légalement. Je suis piégée. Au travail comme à la maison, mon corps est devenu un territoire ouvert à tous les hommes qui décident d'y poser leurs mains. Le soir, je rentre. Thomas compte l'argent que j'ai gagné, mon salaire qu'il empoche. Et la nuit recommence. Ces droits conjugaux. Mon calvaire quotidien.
2: 15 octobre 2032.
0: La maison est vendue. Thomas a signé seul chez le notaire hier. Je l'ai appris en voyant les déménageurs.
3: C'est ma décision.
0: Tout ce qui nous appartient est à son nom. La maison, la voiture, les meubles. Juridiquement, je ne possède rien. Je suis juste là. Une occupante tolérée dans ma propre vie. Il a vendu notre maison comme au vent un meuble encombrant. Sans discussion, sans négociation. Sans même me demander si j'avais un endroit où je voulais vivre. Demain, nous déménageons. Vers où? Je l'ignore encore. Il me le dira quand il jugera bon de le faire.
2: Quand tout à coup...
0: Je me réveille en sursaut, le cœur battant à tout rompre. Mon corps est trempé de sueur. La chambre est plongée dans la pénombre de l'aube. Je regarde autour de moi, paniquée. Mon appartement, mes murs, mes affaires. Je suis seule dans mon lit. Pas de Thomas à mes côtés. Pas de berceau dans le coin de la pièce. Je me lève, tremblante, et ouvre mon armoire. Mes pantalons sont là. Mes jeans, mes costumes, mes vêtements que je choisis librement. Je les touche, incrédule, comme pour vérifier qu'ils sont réels. Mon téléphone sur la table de nuit. Je l'allume. 27 mars 2026, pas 2032. Un cauchemar, ce n'était qu'un cauchemar. Je m'effondre sur mon lit, secoué de sanglots de soulagement. Mais le soulagement laisse rapidement place à autre chose. Ce cauchemar n'est pas sorti de nulle part. Il est fait de souvenirs réels, de lois qui ont vraiment existé. Du règlement de 1800 sur les pantalons, abrogé seulement en 2013. De l'autorisation maritale pour travailler, abolie en 1965. Du viol conjugal, reconnu crime seulement en 1990. Du droit de vote, obtenu en 1944. De l'avortement, légalisé en 1975. Toutes ces dates si récentes. Ma grand-mère est née sans le droit de voter. Ma mère est née dans un monde où elle aurait eu besoin de la permission de son mari pour travailler. Je me souviens alors d'une citation de Simone de Beauvoir.
4: N'oubliez jamais qu'il suffira d'une crise politique, économique ou religieuse pour que les droits des femmes soient remis en question. Ces droits ne sont jamais acquis. Vous devrez rester vigilante votre vie durant.
0: Ce matin, je comprends enfin ce que ces mots signifient vraiment. Je regarde mon téléphone, mes clés de voiture, ma carte bancaire à mon nom. Je pense à mon bureau qui m'attend, à mon droit de vote, à ma liberté de dire non, à ma pilule contraceptive dans la salle de bain. Rien de tout cela n'est garanti pour toujours. Je pense aux femmes en Afghanistan, en Iran, dans tant d'endroits du monde où mon cauchemar est leur réalité quotidienne. Je pense aux discours qui, même ici, remettent en question nos droits, petit à petit, sous couvert de tradition ou de protection. Aujourd'hui, je me lève. Je m'habille comme je veux. Je vais travailler, je vote, je choisis. Et je ne l'oublierai jamais. Ces droits pour lesquels tant de femmes ont combattu peuvent disparaître aussi vite qu'ils ont été conquis. La vigilance n'est pas une option, c'est une nécessité. Car entre mon cauchemar et la réalité, il n'y a parfois qu'une élection, qu'une crise, qu'un choix collectif. Et je refuse de me rendormir.

0: où pour moi le féminisme, ça veut dire avant tout réclamer l'égalité des chances et des droits pour l'homme et pour la femme.
1: Au moment où vous avez écrit Le Deuxième Sexe, vous n'étiez pas féministe, ou l'étiez-vous déjà ?
0: Alors, c'est-à-dire que Le Deuxième Sexe était un acte de féminisme en un certain sens. Si, j'ai toujours dit, j'ai dit à Janson, par exemple, quand il me parlait après, j'étais féministe dans la mesure où, pour moi, le féminisme, ça veut dire avant tout réclamer l'égalité des chances et des droits pour l'homme et pour la femme. Et c'est le droit pour la femme d'être considérée comme un être humain à part entière. Alors ça, c'est toute la thèse du Deuxième Sexe, c'est qu'il n'y a aucune raison pour que la femme ne soit pas un être humain à part entière, exactement au même titre que l'homme. Ceci dit, il n'y avait pas de féminisme militant à mon époque. Et c'est pourquoi le livre a été un livre qui était plutôt un livre de théorie qu'un livre vraiment militant. Et plus tard, il a servi à des militantes. Et plus tard, je suis devenue militante, mais j'étais féministe déjà à ce moment-là.
2: Simone de Beauvoir sur le féminisme, 1984. Récit original de Delphine, enrichi par une narration assistée par intelligence artificielle. Voix générée via Eleven Labs. Montage et réalisation, Michaël Barbe dans le cadre du Printemps des droits des femmes, organisé par le Centre socioculturel de Tournon-sur-Rhône tout ce mois de mars. Retrouvez le programme sur cstournon.com.
3: On m'a appris qu'un homme, ça commande. Ça ne demande pas, ça décide, ça tranche.

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